0: nous confirmions la sortie de Go Destination Le Havre, une visite de Le Havre, 7-0-7-100, that's correct.
1: Copy, tu nous confirmes maximum droit.

Salamanca, Salamanca, du Crojobo Canal 13, nous recevez vous parler. Bonjour à tous, on passe 64-64. Salamanca de Crojobo Canal 64, bonjour à tous. Y a-t-il des modifications, y apporter, est-ce que tout va bien?

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0: Origine Météo-France, bulletin côtier pour la bande des Amis, du Cap de l'Agde, à la pointe de Pinard, du vendredi 10 juillet 2026, à 18h15 légal. Le vent fait référence au vent moyen selon l'échelle Beaufort, la mer est exprimée en échelle Douglas. L'heure légale correspond, hiver, à l'heure UTC, plus 1h, et l'IT, à l'heure UTC, plus 2h. Attention, en situation normale, les rafales peuvent être supérieures de 40% au vent moyen et les vagues maximales atteindre 2 fois la hauteur significative. Pas d'avis de vent fort en cours ni prévu. Situation générale le vendredi 10 juillet 2026, à 12h, UTC, et évolution. Une zone dépressionnaire autour de 1000 hectopascal s'est maintenant sur la péninsule ibérique, le golfe de Gascogne et le sud-ouest de la France. Anticyclone se renforce en 1029 hectopascal. À l'ouest de l'Irlande la nuit prochaine, près de 1032 hectopascal. À l'ouest des Vépris samedi soir. Prévision pour la nuit du vendredi 10 juillet au samedi 11 juillet. Vent. Nord-est 4 à 5. Parfois 6 vers la Hague. Fraîchissant 5 à 600 manches en fin de nuit. Mer. Peu agité. Localement agité vers la Hague. Des venants peu agités, à agiter en fin de nuit en manche. Houle. Ouest 50 cm, à 1 mètre de terre direct, à Pinard, mais à nord-est 50 cm, à 1 mètre vers l'Agde de Saint-Malo, à Perros-Guirec, non significative ailleurs. Temps. Ciel clair. Visibilité. Bonne. Prévision pour la journée du samedi 11 juillet. Vent. Nord-est 5 à 6. Le secteur nord 3 à 5 en mer d'Iroise. Rafale. Mer. Peu agité. À agité. Houle. Ouest. À nord-ouest 50 cm. À 1 mètre de Perros-Guirec. À Pinard. Nord 50 cm. À 1 mètre de Saint-Brieuc. À bas. Non significative ailleurs. On fait le jeu le matin. Sur le voilé l'après-midi. Visibilité. Bonne. Tendance pour la nuit du 11 août et la journée du dimanche 12 juillet. Vent. En Iroise. Secteur nord-est 4 à 5. Devenant variable 3 à 5 l'après-midi. Ailleurs. Est à nord-est 5.
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origine Météo-France, bulletin quotidien pour la bande des 20 000, de la baie de Somme au Cap de la Hague, du vendredi 10 juillet 2026, à 18h15 légal. Le vent fait référence au vent moyen selon l'échelle Beaufort, la mer est exprimée en échelle Douglas. L'heure légale correspond, l'hiver, à l'heure UTC, plus 1h, et l'été, à l'heure UTC, plus 2h. Attention, en situation normale, les rafales peuvent être supérieures de 40% au vent moyen et les vagues maximales atteindre 2 fois la hauteur significative. Pas d'avis de vent fort en cours ni prévu. Situation générale le vendredi 10 juillet 2026. À 12h, UTC et évolution. Une zone dépressionnaire autour de 1000 hectopascales se maintenant sur la péninsule ibérique, le golfe de Gascogne et le sud-ouest de la France. Anticyclone se renforce 1029 hectopascales. À l'ouest de l'Irlande la nuit prochaine, près de 1032 hectopascales. À l'ouest de Zébride samedi soir. Prévision pour la nuit du vendredi 10 juillet au samedi 11 juillet. Vent. Nord-est 5 à 6. Maudit 104 à 5 en seconde partie de nuit. Rafale. Mer. Agité. Cette nuit un peu agitée. À l'est de fréquent en seconde partie de nuit. Houle. S'établissant nord 50 cm, à 1 mètre, puis s'amplifiant localement nord, à nord-est 1, à 1 50 m sur le rivage du nord Cotentin en seconde partie de nuit. Temps. Ciel clair, voilé en fin de nuit. Visibilité. Bonne. Prévision pour la journée du samedi 11 juillet. Vent. Nord-est 4 à 5, parfois 6 sur nord Cotentin, fraîchissant nord, à nord-est 5, à 6 l'après-midi. Rafale. Mer. Peu agité, à agité, devenant agité l'après-midi. Houle. Nord 50 cm, à 1 mètre sur le rivage le matin, s'amortissant, à la mi-journée. Temps. Ensoleillé le matin, ciel voilé l'après-midi. Visibilité, bonne. Tendance pour la nuit du 11 août et la journée.

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lors des films d'histoire et parfois. 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

avec celle Amizia, comme je vous l'ai fait Switch Channel 5, Channel 05, ouais. 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

0: origine Météo-France, bulletin côtier pour la bande des 20 000, du Cap de l'Agde, à la pointe de Pinard, du vendredi 10 juillet 2026, à 18h15 légal. Le vent fait référence au vent moyen selon l'échelle Beaufort, la mer est exprimée en échelle Douglas. L'heure légale correspond, l'hiver, à l'heure UTC, plus une heure, et l'été, à l'heure UTC, plus deux heures. Attention, en situation normale, les rafales peuvent être supérieures de 40% au vent moyen et les vagues maximales atteindre deux fois la hauteur significative. Pas d'avis de vent fort en cours ni prévu. Situation générale le vendredi 10 juillet 2026, à 12h, UTC, et évolution. Zone dépressionnaire autour de 1000 hectopascal se maintenant sur la péninsule ibérique, le golfe de Gascogne et le sud-ouest de la France. Anticyclone se renforce 1029 hectopascal. À l'ouest de l'Irlande la nuit prochaine, prévu 1032 hectopascal. À l'ouest des Hébrides samedi soir. Prévision pour la nuit du vendredi 10 juillet au samedi 11 juillet. Vent. Nord-est 4 à 5, parfois 6 vers l'Agde. Fraîchissant 5 à 600 manches en fin de nuit. Mer. Peu agité, localement agité vers l'Agde. Devenant peu agité, à agité en fin de nuit en manche. Houle. Ouest 50 cm, à 1 mètre de Perros-Guirec, à Pinard, nord-est, à nord-est 50 cm, à 1 mètre vers l'Agde de Saint-Malo, à Perros-Guirec, non significative ailleurs. Temps.
1: Merci, bien tour, je m'en fais switch 6-4.
0: Bonne. Prévision pour la journée du samedi 11 juillet. Vent. Nord-est 5 à 6, mais secteur nord 3 à 50 miles. Rafale. Mer. Peu agité, à agité. Houle. Ouest, à nord-ouest 50 cm, à 1 mètre de Perros Guirec, à Pinard, nord 50 cm, à 1 mètre des Saint-Brieuc, à bas. Non significative ailleurs. Temps. Ensoleillé le matin, ciel voilé l'après-midi. Visibilité. Tendance pour la nuit du 11 juillet et la journée du dimanche 12 juillet. En miroir, secteur nord-est 4 à 6, devenant variable 3 à 5 l'après-midi. Ailleurs. Est, à nord-est 5. À 6, localement 7 vers l'Agde, fraîchissant 6, à partir de 7 en fin de nuit. Rafale. Mer. Peu agité, à agité, devenant localement forte le matin des bas, à 8 ans. Houle. En manche. Nord, à nord-est 50 cm, à 1,50 m, mais non significatif sur ouest que Tantin. En Iroise. Nord. À nord-ouest, 50 cm, à 1 mètre. Temps. Nuageux la nuit avec averses orageuses en manche, belle éclaircie en journée. Visibilité.
1: Commissaire,
0: parfois, il y a une averse la nuit.

0: installation le vendredi 10 juillet 2026 à 15h. UTC. Où est-on? Vous en aurez 19 minutes. Oui, très expérimental en belle. Bas. Vent est, nord-est 16 nœuds, visibilité 8000. Brigne-le-Bain. Vent est, nord-est 17 nœuds, nuage-pagité. Clair ou plus nuageux, visibilité 8000. Briard. Vent nord-est 14 nœuds. Cap de Lague. Vent est, nord-est 10 nœuds, 1016 hectopascales en baisse. Clair ou plus nuageux, visibilité 6000. Pointe du Raz. Vent nord-nord-ouest 12 nœuds. Le prochain bulletin sera enregistré le samedi 11 juillet 2026, vers 6h15 légal. Météo France vous remercie de votre attention.
1: 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Okay,
2: copy,
1: je repasse.
2: Thèse,
1: bon carasso. Terminé.
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0: Copie, inspecteur, problème en dehors. Copie, sérieux, il est parti de Verp, Twitch, Channel 126, si avec Goodwatch, je vais pas être sérieux, je vous grave.
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0: origine Météo France, BMS Côte numéro 169. Émis le jeudi 25 juin 2026, à 12h06, UTC, avis de Grand Frais Point de Lag, à Ouessant. Valable du jeudi 25 juin, à 15h, UTC, au jeudi 25 juin, à 20h, UTC, pouvant atteindre ou dépasser cette sous-horaire. Forte. À violence rafale. Information complémentaire. Risque de
1: tsunami. 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Bon quart à tous. Terminé.

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1: The Jabra, Guernsey Coast Guard. Direction, you are not to enter the Little Russell. You must remain at least one nautical mile north of Guernsey.
2: Origine Météo France, BNS Côte, numéro 169. Émis le jeudi 25 juin 2026, à 12h06, UTC. Avis de grand frais point de lag, à 800. Valable du jeudi 25 juin, à 15h, UTC, au jeudi 25 juin, à 20h, UTC, pouvant atteindre ou dépasser cette sphère d'orage. Force, à violence rafale. Information complémentaire, risque de trous marins.
0: 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Je repasse 16. Bon quart à tous. Terminé.
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0: OOCL Finlande Géographie. 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Saracena, Géographie, switch 6-4, 6-4, Lyon est parti.
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0: Origine météo France, bulletin côtier pour la bande des 20 000, du Cap de l'Hague à la pointe de Pinard, du samedi 11 juillet 2026 à 6h15 égale. Le vent fait référence au vent moyen selon l'échelle Beaufort.
2: Origine
0: la mer est au courant.
2: L'échelle de
0: la BMS Côte
2: numéro 170
0: hiver.
2: Alors,
0: le samedi 11 juillet 2026 et à 3h32
2: UTC 2h.
0: Attention des grands fruits,
2: situation normale.
0: Les rafales peuvent être valables
2: à de 40%
0: du vent moyen et
2: à maximum atteindre une fois la hauteur
0: UTC.
2: Allemand
0: grand fruit
2: numéro 170
0: situation générale le samedi
2: 11 juillet 2026
0: à 0 heure.
2: Au dimanche 12 juillet à 6h. UTC au moins. Vent est à nord-est 7. Rafale.
1: 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Je repasse 16. Bon quart à tous. Terminé.

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0: origine météo France, bulletin côtier pour la bande des 20 000, du Cap de l'Agde, à la pointe de Pinard, du samedi 11 juillet 2026, à 6h15 légal. Le vent fait référence au vent moyen selon l'échelle Beaufort, la mer est exprimée en échelle Douglas. L'heure légale correspond, l'hiver, à l'heure UTC, plus 1 heure, et l'été, à l'heure UTC, plus 2 heures. Attention, en situation normale, les rafales peuvent être supérieures de 40% au vent moyen et le vague maximum atteint de 2 fois la hauteur significative. Avis de grand prix numéro 170. Situation générale des années 2020
1: à 0 heure.
0: Le dépressionnaire autour de 1000 Pascal se maintenant sur la péninsule ibérique. Le golfe de Gascogne et le sud-ouest de la France.
2: Okay, so your anchorage position 48 degrees 42 decimal 7 minutes north

0: 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Appel à tous, appel à tous, appel à tous. 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All stations, all stations, all stations. This is Jobourg MRCC for a special weather forecast between the Pamard Point and La Hague Cape. Pass on channel 80, 80.
1: Origine Météo France, BNS Côte numéro 170. Il est le samedi 11 juillet 2026. À 3h32, UTC, avis de grands frais, vers la Hague. Valable du samedi 11 juillet à 18h, UTC, au dimanche 12 juillet à 6h, UTC, au moins. Vent, est, à nord-est. Rafale, et des perros directs à 800. Valable du dimanche 12 juillet à 0h, UTC, au dimanche 12 juillet à 6h, UTC, au moins. Vent, est, à nord-est. Rafale.
2: Secured, Meteor France. Coastal warning number 170. Warning of near gale. Issued Saturday, the 11th of July 2026 at 0334 UTC. Bird La Hague. From Saturday the 11th of July at 18 UTC to Sunday the 12th of July at 6 UTC at least. Wind. East or northeast 7. Gusts. From Perros direct to a west end. From Sunday the 12th of July at 0 UTC to Sunday the 12th of July at 6 UTC at least. Wind. East or northeast 7. Gusts.
3: C'est le Croche Jobourg qui a terminé la diffusion du bulletin météorologique spécial. Bonne journée à tous, je repasse canal 16.

0: Bonjour à vous également.
1: Yes, Motorvessel, Polar LM, je vous retrace. 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

Du samedi 11 juillet 2026 à 6h30 légal. Le vent fait référence au vent moyen selon l'échelle Beaufort. La mer est exprimée en échelle Douglas. L'heure légale correspond, hiver, à l'heure UTC, plus une heure, et l'été, à l'heure UTC, plus deux heures. Attention, une situation normale, le rafale doit être supérieur de 40% au vent moyen et le vent maximal atteint pour deux fois la hauteur significative. La grève est déjà fort en cours de maîtrise. La situation générale du samedi 11 juillet 2026, à 0 heure. L'évolution. Une zone dépressionnaire autour de midi hectopascal s'est maintenant sur la péninsule ibérique. Le golfe de Gascogne et le sud-ouest de la France. En cyclone 29 hectopascal. À l'ouest de l'Irlande, se décale envers le nord-est et près du 34 hectopascal au nord immédiat de l'Écosse du Manche. Prévision pour la journée du samedi 11 juillet. Nord-est 4 à 5. Parfois sur Nord-Côte-Tentin. Fraîchissant nord, à nord-est 8 à 6. À la mi-journée. Rafale. Mer. Peu agité. À agité. Devenant agité l'après-midi. Nord 50 cm. À 1 mètre vers le rivage. Amortissant à la mi-journée. Ensoleillé le matin, mais parfois voilé l'après-midi. Visibilité, bonne. Prévision pour la nuit du samedi 11 juillet au dimanche 12 juillet. Vent. Nord-est 5, à 6. Mer, agité. Nord 50 cm, à 1 mètre vers le rivage. À l'est de Barfleur, mais est 50 cm. À 1 mètre sur nord que Tentin. Temps. Ciel gelé, un peu nuageux. Visibilité. Tendance pour la journée du dimanche 12 juillet. Vent. Nord-est 5. Fraîchissant tout à l'océan à 17 l'après-midi. Rafale. Mer. Agité, devenant agité, à forte en milieu d'après-midi. Nord 50 cm, à 1 mètre sur le rivage, à l'est de Barfleur, mais est 50 cm, à 1 mètre sur Nord-Cosentin, amortissant l'après-midi. Temps, ciel voilé, visibilité, bonne. Observation de samedi 11 juillet 2026, à 3 heures, UTC, que de l'âge. Vent est 14 nœuds, 1016 hectopascal en baisse. Dernière, vent nord-est 12 nœuds. Cap de la Hève. Vent est nord-est 8 nœuds, rafale 19 nœuds, mer belle, clair ou peu nuageux, visibilité diminue.

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0: origine Météo-France, bulletin Côté pour la bande des 20 000, du Cap de l'Agde à la pointe de Pinard, du samedi 11 juillet 2026, à 6h15 légale. Le vent fait référence au vent moyen selon l'échelle Beaufort, la mer est exprimée en échelle Douglas. L'heure légale correspond, hiver,
1: sécurité,
0: à l'heure, Situation générale le samedi 11 juillet 2026. À 0h, UTC et évolution. Une zone dépressionnaire autour de Midi-Hectopascal se maintenant sur la péninsule ibérique. Le golfe de Gascogne et le sud-ouest de la
1: France.
0: En cyclone 1029 hectopascal. À l'ouest de l'Irlande, se dit-elle envers le nord-est, 1034 hectopascal au nord immédiat de l'Occident.
1: For the period ending 0600 on Monday, all times in this broadcast on UTC. At the time of issue, there was a strong wind warning in force for the Channel Islands area. General situation at midnight, high 1029 millibars, mid-Atlantic. Expected 1034 millibars, Faroes by Monday. New low expected 1010 millibars, Biscay by the same time. Forecast from 0600 today for the next 24 hours. Wind
0: northeast,
1: occasionally for 6 from midday.
0: With a
1: risk of mist later. Visibility good or very good, perhaps more later.
0: These days light to moderate,
1: occasionally rather rough from the north and west later. Outlook from 0600 tomorrow for the following 24 hours. Wind east to northeast, force 5 to force 6, perhaps force 7 in the north of the area from Sunday afternoon. Without risk of mist at first, then a risk of isolated thunderstorms, mainly in the south of the area, towards storm on Monday. Visibility good or very good, perhaps locally moderate or poor. Sea state moderate to rather rough, locally rough mid-channel after dusk. Before I repeat the forecast, here are the weather reports for coastal stations as observed at 0300. Jersey Airport east, northeast 4. 10 nautical miles, fine 1014, rising slowly. Cathy Airport, northeast 3, 16 nautical miles, fine 1015, steady. No report for Albany Airport.
0: Blahag,
1: east 4, fine 1016, falling slowly.
0: Nord-est 5 à 6. Localement 7 vers la Hague. Ideba, à Ouessant, fraîchissant 6, à 7, à Bria en fin de journée. Rafale. Mer. Peu agité. À agité, localement forte et débat, à Ouessant, puis vers la Hague en fin de journée. Houle. En Manche. Nord, à nord-est 50 cm, à 1,50 m, mais non significatif sur ouest Cotentin. En Iroise. Nord, à nord-ouest 50 cm, à 1 m. Temps. Quelques averses orageuses sur Pointe-Bretagne. Visibilité. Bonne. Localement mauvais sous averses orageuses. Observation le samedi 11 juillet 2026. À 3h. UTC. Ouessant. Vent nord-nord-est 19 nœuds. Mer peu agitée. 1014 hectopascal en baisse. Clair ou peu nuageux. Visibilité limite. Bas. Vent nord-est 10 nœuds. Brille vent. Vent nord-nord-est 17 nœuds. Briard. Vent est nord-est 12 nœuds. Quai de l'âge. Vent est 14 nœuds, 1016 hectopascal en baisse. Pointe du Raz. Vent nord-nord-est 8 nœuds. Le prochain bulletin sera enregistré le samedi 11 juillet 2026, vers 12h30 légal. Météo France vous remercie de votre attention.
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1: fin de la diffusion du bulletin météorologique côtier. Je repasse 16. Bon quart à tous. Terminé.

0: sera bon pour 8 heures, Carole?
1: Tout à fait, Lucas. Bon,
2: tout le monde. On refait comme hier, je crois que l'appli fonctionne toujours pas ce matin.
0: Ouais, j'ai regardé, ça déconne aussi.
3: Ouais, pour nous, départ de Bréa, 2h15, personne.
2: Personne départ de Bréa, c'est noté.
3: Et il y a deux personnes qui vont passer à la billetterie, prendre des billets. Deux femmes.
2: Ok, c'est noté.
0: Et nous, à la fois, ça fait 19.
2: Et 19, c'est noté.

0: 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Appel à tous, appel à tous, appel à tous.
1: 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Ici le Cross Corsen qui passe sur le canal 79, émetteur de Bodic, pour la diffusion d'un bulletin météorologique spécial
2: ouais,
1: côtier,
2: Patrice, désolé pour valable matin, mais
1: entre la Hague et
2: bon,
1: Tamar.
2: Sans déconner.
1: Du Cross Corsen, ouais, je passe
2: hein,
1: canal 79. 7, 9.
0: Le Tamar Point,
2: la
0: Hague,
2: passe
0: en channel
2: 8,
0: 0.
2: Il y a un quart, 14 heures.
3: Bah du coup, pour se rattraper, il avait pris par passer ce matin, il pensait que c'était toi.
4: Origine Météo France, BMS Côte numéro 170.
2: Après,
4: Origine Météo France, BMS Côte numéro 3h32, une des
2: salles
4: de Grand à 3h30 vers la Hague, valable du samedi 11 juillet à 18h vers la Hague, valable du samedi 11 juillet à 18h.
1: Fin de la diffusion du bulletin météorologique spécial côtier, je repasse 16, bon car à tous, terminé.
2: Allez, Bernard, j'ai confiance en toi. Il sait qu'à nous, il peut pas répondre.

0: 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Appel à tous, appel à tous, appel à tous. 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All stations, all stations, all stations. This is Jobourg MRCC for a special weather forecast between the Pamar Point and La Hague Cape. Pass on channel 80.
1: Origine Météo France, BMS Côte numéro 170. Né le samedi 11 juillet 2026. À 3h32, UTC, avis de grand frais, vers La Hague. Valable du samedi 11 juillet à 18h, UTC,
2: sécurité,
1: et dimanche 12
2: sécurité,
1: juillet
2: sécurité.
1: À 6h,
2: UTC, MRC,
1: au moins,
2: vent,
1: est,
2: à
1: nord-est,
2: rafale,
1: de Perros direct, à Wintan. Valable du dimanche 12 juillet à 0h, UTC, au dimanche 12 juillet à 6h, UTC, au moins. Vent est à nord-est 7. Rafale.
3: Secure it, Meteor France. Coastal warning number 170. Meteor France.
4: Of near gale.
3: Coastal warning number 170 of July 2020 of near gale. 0334 UTC. The 11th of July 2026 from the Saturday 11th of July 18 UTC. Sunday the 12th of July. The 11th of July 18 UTC. Sunday the 12th of July 7 at 6 UTC at least. From Perros direct to a west east or northeast 7. From Sunday the 12th of July. From Perros direct to a west Sunday the 12th of July. Sunday the 12th of July. At 6 UTC at least. From UTC wind. Sunday the 12th of July. 7. At 6 UTC at least. Wind. East or northeast 7.
5: 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Je repasse par les 16.
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0: origine Météo-France, IBMS Côte numéro 170. Il est le samedi 11 juillet 2026, à 3h32, UTC, avis de Grand Prêt, Zalag. Le 10 juillet, 11 juillet, à 18h, UTC, le dimanche 12 juillet, à 6h.
1: If the same time UK has information service, the other twin direction is 0.55 degrees. The wind speed of same time UK has is 14 knots, gusting 19 knots. Message ends.

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0: Yeah.

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1: 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Du Cross Corsen, je passe canal 79. 7, 9.
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2: Origine Météo France, BMS Côte numéro
3: 162 au France,
2: BMS Côte numéro
3: 166. À 3h32,
2: il y a
3: 2026.
2: À 3h32,
3: Grand U,
2: T, vers la
3: T,
2: valable
3: du samedi 11
2: juillet,
3: vers la
2: à 18h,
3: valable du samedi
2: 11 juillet,
3: à 19h,
2: juillet,
3: à
2: 18h,
3: au dimanche
2: juillet,
3: à 18h,
2: U,
3: T,
2: au moins.
3: Valable du dimanche 12 juillet
2: à
3: 01.
2: Valable du dimanche 12 juillet
3: à 01.
2: Juillet
3: à 6h.
2: Au dimanche 12 juillet
3: à 6h.
2: Jean
3: U
2: est
3: nord-est
2: au moins.
3: Rafale
2: est
3: à nord-est.
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4: Coastal warning number 170. Warning of near gale. Issued Saturday, the 11th of July 2026 at 0334 UTC. Vers La Hague. From Saturday the 11th of July at 18 UTC to Sunday the 12th of July. At 6 UTC at least. Wind. East or northeast 7. Gusts. From Perros direct to a west end. From Sunday the 12th of July at 0 UTC to Sunday the 12th of July at 6 UTC at least. Wind. East or northeast 7. Gusts.
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0: Bernard me dit de te dire que l'huile en haut pour l'aînesse et la bréatine, la cuve arrive pratiquement à sec.
1: Ok, ça marche. On va faire un réassort d'huile alors.
0: Merci.

0: Ah oui, Rénus, c'est ma fort de Bréa. Bonjour, vous êtes fort éclair. Je vous en prie, bonne journée également.
1: This is Spain PWK Head Information Service. The average wind direction is 0, 5, 6 degrees. The wind speed of Spain PWK Head is 16 knots, gusting 25 knots. Message end.

0: 107 passagers pour le tour, 107.
1: 107, bien reçu, bonjour Antoine, bonjour à tous.
0: Salut Valentin.
2: This is Spain Communications Information Service. The average wind direction is 0, 4, 8.

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2: Origine Météo France, BMS Côte numéro 172, BMS Côte numéro 126, à 3h32, juillet 2026, C, à 3h32, de Grand T, vers la Hague, valable du samedi 11 juillet, à 18h, valable du samedi 11 juillet, à 18h, U, au dimanche 12 juillet, à 6h, vent, U, T, C, au nord-est, au moins. Vent rafale est de Perros-Pirec. Ah oui. Rafale. Valable de Perros-Pirec. Ah oui. À 0h. Valable du dimanche 12 juillet. À 0h. 12 juillet. À 6h. C. U. Au dimanche 12 juillet. À 6h. Vent. U. T. C. Nord-Est. Au moins. Vent rafale est. Nord-Est.
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3: Coastal warning number 170. Warning of near gale. Issued Saturday, the 11th of July 2026 at 0334 UTC. Bird La Hague. From Saturday the 11th of July at 18 UTC to Sunday the 12th of July at 6 UTC at least. Wind. East or northeast 7. Gust. From Perros direct to a west end. From Sunday the 12th of July at 0 UTC to Sunday the 12th of July at 6 UTC at least. Wind. East or northeast 7. Gust.
4: De Cranjebourg qui a terminé la diffusion du bulletin météorologique spécial. Bonne journée à tous, je repasse canal 16.
5: À 9 personnes, bah écoutez, c'est bien pris. Bonne sortie à tout à l'heure.

Nord de Bréa, bonjour, fond éclair. Je vous en prie, bonne journée.

0: Loup de mer de Bréa, bonjour, Fort Éclair.
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0: Vous en prie.
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0: avoir Cerro Alto, tout en haut, c'est correct?
1: Tu peux faire commencer à descendre, hein, Carole. Je dis traverser, tu peux commencer à faire descendre.
2: Roger,

0: 36 tours à 10h40 pour le NES.
1: Vega de Brea, bonjour, fort éclair.
2: 36 tours, merci beaucoup.
1: Merci, bonne

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0: origine Météo-France, BMS code numéro 170, né le samedi 11 juillet 2026, à 3h32, UTC, avis de grand frais, vers la règle, valable du samedi 11 juillet à 18h, UTC, au dimanche 12 juillet à 6h, UTC, au moins. Vent, est à nord-est 7. Rafale, de Perros Guirec à Ouessant. Valable du dimanche 12 juillet à 0h, UTC, au dimanche 12 juillet à 6h, UTC, au moins. Vent, est à nord-est 7. Rafale.
1: 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Terminé.

La station pour Bréa, bonjour, vous êtes faible mais lisible, faible mais lisible. Merci, bonne journée.

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3: Ok, reçu, merci.
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4: Warning of near gale. Issued Saturday, the 11th of July 2026 at 0334 UTC. Bird Law Hag. From Saturday the 11th of July at 18 UTC to Sunday the 12th of July at 6 UTC at least. Wind. East or northeast 7. Gust. From Perros Girec to a west end. From Sunday the 12th of July at 0 UTC to Sunday the 12th of July at 6 UTC at least. Wind. East or northeast 7. Gusts.
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0: 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Ah oui, je l'ai.

0: Ben, au plaisir, à plus tard. Ciao. Ouais. Bon, avec un peu de patience, ça va refaire.
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1: Alors je dois donc 61 pour l'idée électrique à faire.
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1: T'es pas là, Valentin?
2: Je t'écoute.
1: Ouais, Tom a dû te donner un sac à dos. Tu pourras le mettre dans, dans le bateau de 13h30. Et la personne vient le récupérer, là.
2: Ok, ça marche.
1: Merci.

Dornbusch, Dornbusch, Dornbusch, Delta, India, Oscar, Delta, je vous trafic de ligne. Vous avez seul Dornbusch, Dornbusch, Dornbusch, Delta, India, Oscar, Delta, je vous trafic de ligne.

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Saint-Malo, Saint-Malo, deux jours pour trafic sur le canal 13, mais on sait vous parler. Ouais, Saint-Malo, deux jours pour trafic sur le canal également. Bonjour, on passe sur le canal.

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0: origine Météo-France, DMS Côte numéro 170. Émis le samedi 11 juillet 2026, à 3h32, UTC. Avis de grand frais, vers la Hague. Valable du samedi 11 juillet, à 18h, UTC, au dimanche 12 juillet, à 6h, UTC, au moins. Vent. Est, à nord-est 7. Rafale. De Perros-Guirec, à Ouessant. Valable du dimanche 12 juillet à 0h, UTC, au dimanche 12 juillet à 6h, UTC.
1: Yann, pour 20 ans, on passe 72 ans.
0: Est, à nord-est 7. Rafale.
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1: Yann, pour 20 ans.
2: 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Terminé.
1: Yann, je vais faire très vite parce qu'on est vraiment dans les cailloux, on arrive là. Il y a de la place
3: moteur
1: à tes côtés.
3: Moteur vaisselle Marina L, moteur vaisselle Marina L, Holstein Delta 5 Hotel, Zulu 6 Delta 5 Hotel.
1: Bon ben j'arrive à côté de toi, tout de suite on est là dans 10 minutes. D'ailleurs tu flottes.
3: Marina L, Zulu, classique.
1: Ouais, t'as la cote plus 3. Ok, ben c'est parfait, j'arrive. A tout de suite.

origine météo-France, Vulcain Cotier pour la bande de 20 000, du Cap de l'Agde, à la pointe de Saint-Marc, du samedi 11 juillet 2026, à 12h30 légal. Le vent fait référence au vent moyen selon l'échelle Beaufort, la mer est exprimée en échelle Douglas. L'heure légale correspond, l'hiver, à l'heure UTC, plus 1h, et l'été, à l'heure UTC, plus 2h. Attention, en situation normale, les rafales peuvent être supérieures de 40% au vent moyen et les vagues maximales atteindre 2 fois la hauteur significative. Avis de grand frein numéro 170. Situation générale de samedi 11 juillet 2026. UTC et évolution.

0: La porte de Bréa de Grand Hermine sur 10.
1: Oui, la station pour le sémaphore de Bréa.
0: Oui, bonjour de la Grande Hermine. Là, on vient d'appareiller du mouillage sud Bréa au niveau de la chambre. Attention, on s'en empruntait le fer là et de faire des retours dans le Trieux pour accoster à 16h à les Ardrieux.
1: Oui, la Grande Hermine du sémaphore de Bréa, c'est tout bien fait pour moi, je vous remercie. Si besoin, je fais le 10 et le 16.
0: Pas de soucis, on veillera 10 et 16 également.
1: Ouais, bien reçu, merci.

0: Et Antoine, le dernier arrive vers toi, c'est la dame en robe jaune.
1: Ça marche, Valentin. 91 passagers.
0: Ok, bien reçu, merci.

0: acheté une casquette.
1: Ouais, mais j'avais oublié que ça cognait.
0: Puis c'est traître avec un petit peu d'air là.

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1: À 12h30, le gaz. Le vent fait référence au vent moyen selon l'échelle Beaufort, qui a été exprimée en échelle de glace. L'heure légale correspond, l'hiver.

0: Patrice, ton dernier tour arrive.
1: C'est la dame toute seule ou il y a quelqu'un avec derrière?
0: Non, elle est toute seule.
1: Ok, 69.
0: 69, bien reçu.

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0: origine Météo-France, bulletin côtier pour la bande des amis, le Cap de l'Agde, à la pointe de Pinard, du samedi 11 juillet 2026, à 12h30, légale. Le vent fait référence au vent moyen selon l'échelle Beaufort. La mer est exprimée en échelle de temps. L'heure légale correspond l'hiver, à l'heure UTC, plus 2 heures. Attention, en situation normale, les rafales peuvent être supérieures de 40% au vent moyen et les vagues maximales atteindre 2 fois la hauteur significative. Avis de grand frais numéro 170. Situation générale le samedi 11 juillet 2026, à 6h, UTC et évolution. Zone dépressionnaire orageuse 1009 hectopascales sur la péninsule ibérique, se décale lentement vers le nord-ouest, prévu 1008 à 1010 hectopascales dans le golfe de Gascogne dimanche matin. Anticyclone 1030 hectopascales au nord-ouest immédiat de l'Irlande, se décale vers le nord-est, prévu 1033 hectopascales au nord de l'Écosse dimanche. Prévision pour l'après-midi du samedi 11 juillet. Vent. En Atlantique. Secteur nord 2, 1 4, parfois 5 en Iroise. En Manche. Est, à nord-est 5, à 6. Rafale. Mer. Peu agité, à agité. Houle. Non significative, au nord-ouest 50 cm, à 1 mètre sur la pointe Bretagne. Temps. Voilé. Visibilité. Bonne. Prévision pour la nuit du samedi 11 juillet au dimanche 12 juillet. Vent. En Atlantique. Fraîchissant nord-est 4, à 5. En Manche. Est, à nord-est 5, à 6, localement 7 vers la Hague, fraîchissant sur toute la zone 5, à 6 en seconde partie de nuit, parfois 7. Rafale. Mer. Peu agité, à agité. Houle. Non significative, le nord-ouest 50 cm, à 1 mètre sur la pointe Bretagne. Temps. Nuageux avec averses orageuses. Visibilité. Parfois mauvais sous averses orageuses. Prévision pour la journée du dimanche 12 juillet. Vent. En Atlantique. Nord-est 4 à 5. S'orientant nord dominant 3 à 5 l'après-midi. En Manche. Est à nord-est 5 à 6. Parfois 7. Rafale. Mer. Peu agité. À agité. Localement forte et débat, à Ouessan, puis vers la Hague en fin de journée. Houle. En Manche. Nord, à nord-est 50 cm, à 1,50 m, mais non significatif sur ouest que Tantin. En Atlantique. Nord, à nord-ouest 50 cm, à 1 mètre. Temps. Quelques averses orageuses sur Pointe-Bretagne. Visibilité. Bonne. Localement mauvais sous averses orageuses. Tendance pour la nuit du 12 au 13 et la journée du lundi 13 juillet. Vent. En Atlantique. Variable 3 à 5. S'oriente en secteur nord-est en fin de nuit. Puis devenant variable 2 à 4 l'après-midi. En Manche. Est à nord-est 6 à 7. Mollissant progressivement 5. À 6 l'après-midi. Rafale. Mer. Agité. À forte en Manche, mais peu agité. À agité en Atlantique. Houle. En Manche. Secteur nord-est s'amplifiant 1 à 1,50 m. En Atlantique. Secteur nord 50 cm à 1 mètre. Temps. Nuageux. Averse parfois orageuse sur Pointe-Bretagne. S'atténuant matinée. Visibilité. Bonne. Localement moyenne sous averse. Observation le samedi 11 juillet 2026. À 9h. UTC. Ouessant. Vent nord-est 17 nœuds. 1015 hectopascales en hausse. Bas. Vent est nord-est 16 nœuds. Brignoban. Vent est nord-est 12 nœuds. Mer peu agitée, clair ou peu nuageux, visibilité 3000. Bria. Vent est nord-est 8 nœuds. Quête de lague. Vent est 16 nœuds, 1018 hectopascal en hausse. Pointe du Raz. Vent nord-est 10 nœuds. Le prochain bulletin sera enregistré le samedi 11 juillet 2026, vers 18h15 légal. Météo France vous remercie de votre attention.
1: 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Terminé.

0: Très bien reçu, toujours zéro de mon côté.
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1: Passagers pour le 14h.
2: Origine Météo France, BMS Côte numéro 170. Émis le samedi 11 juillet 2026. À 3h32, UTC. Avis de grand frais. Vers La Hague. Valable du samedi 11 juillet à 18h. UTC. Au dimanche 12 juillet à 6h. UTC. Au moins. Vent. Est à nord-est 7. Rafale. De Perros-Guirec à Ouessant. Valable du dimanche 12 juillet à 0h. UTC. Au dimanche 12 juillet à 6h. UTC. Au moins. Vent. Est à nord-est 7. Rafale.
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Ouais, bien sûr. Bon, ça, c'est quand même effectif. 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

0: Et Antoine, tu vois tout le monde.
1: Ça marche 80 personnes.
0: 80, c'est noté.

0: Bon ben messieurs, là, de la matin.
1: Bon après-midi à vous.
0: Ouais, à demain.
1: Bon après-midi à vous, à plus tard.
0: C'est pas qu'il y a pain ou de... Il y a du pain à prendre pour quelqu'un, quoi.
2: Pas pour nous, on n'est pas là demain.
0: Ok.
1: Bah, moi je viendrai pas non plus demain.
0: Bon, je vais appeler You. Ouais.
3: Regardez, je vous trafic free channel 05, please. 05.
1: T'es par là, Simon?
4: Ouais.
1: Il n'y a pas d'effraiement demain s'il n'y a rien.
2: Normalement non.
1: Et on peut pas garder notre bateau et Patrice la Briatine au lieu de changer encore? Juste une question.
3: Yes, good afternoon, sir. 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
2: Je regarde en même temps.
1: Si ça te va, pas toi aussi, hein. J'évite de changer tous les jours, quoi.

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1: Essayer de te répondre Antoine, sur le planning je vois que vous êtes en jaune mais sur Tribal il n'y a rien eu de notifié pour demain donc je ne sais pas quoi
0: répondre. Do you have any defects, any problem on board?
1: Ce soir il y a un affrètement oui mais sinon je
0: sais
1: pas.
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2: day. Oui mais ce sera assez bon, on ira sur la volatile, t'inquiète, merci quand même.
0: Yes, Panda 003, je vous
3: remercie. Ouais, enfin, si t'as des nouvelles,
0: Six
3: voilà, six je vais un message et
2: puis c'est bon. Non, non, je voulais pas mettre
0: yes, la base de notification. Panda 003, je vous remercie.

0: Lucas, tu as tout le monde pour le tour.
1: On a 0-0, oui, je m'en passe.
2: Ah ok, voilà, the tool in the short time, give me your GPS.

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2: Origine Météo France, BMS Côte numéro 170. Nous le samedi 11 juillet.
3: Origine Météo France, à 3h30 Côte numéro 170.
2: C'est nous le samedi 11 juillet 2020
3: vers La Hague. À 3h30
2: à 18h.
3: Une avis de grand frais.
2: C'est
3: vers La Hague.
2: Dimanche 12 juillet.
3: Valable du samedi 11 juillet
2: à 18h.
3: Au moins.
2: T. Vent.
3: Et dimanche 12 juillet
2: à 6h.
3: Rafale.
2: T.
3: Du
2: ferro
3: direct.
2: Au moins.
3: À 800.
2: Vent.
3: Valable du dimanche 12 juillet
2: à 0h.
3: U.
2: Du ferro direct.
3: Au dimanche 12 juillet.
2: Valable
3: du dimanche 12 juillet
2: à 0h.
3: U.
2: Au moins.
3: T.
2: Vent.
3: T. Et dimanche 12 juillet
2: à 6h.
3: T,
2: C,
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2: Est
0: fin de la diffusion du bulletin météorologique spécial côtier. 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

Edward, les vacances zones, est-ce correct? Vacances zones, je vous prie, stand by.

0: Dormetel Eva Carlton, Eva Carlton.
1: Grand dernier, Mille Brea. Ok, c'est bien pris pour moi, merci bien et bonne arrivée sur les arbres ailleurs.

0: Et tu as la dernière qui passe la billetterie.
1: Ok, copy. Thanks. I wish a good watch and good trip to your next destination. 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
2: Noah Théo de Bréa, bonjour.
3: Oui, 120 watts. Je vous classique.

0: Gwenavel 3 de Bréa. D'accord, vous pouvez juste me donner votre position, s'il vous plaît?
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0: Gwenavel 3 de Bréa sur 16. D'accord, ok. Et c'est vous qui avez émis un MEDES sur le 16, là, il y a quelques minutes?
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0: D'accord, je comprends, c'est pas vous qui avez émis en vocal un MEDES. D'accord, bah c'est bien reçu, je vous remercie.
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2: Voilier Glazik, du SEMA au sémaphore de 5A, pour un essai VA de Bréa, pour un essai VHF, s'il vous plaît.
3: La station pour Bréa, bonjour, vous êtes fort et clair.
2: Merci, bonne soirée.
3: Merci également.
4: Mets des relais, ici le Cross Corsen. Information numéro 2, annuler mon message Mayday concernant un nageur en difficulté au niveau de l'anse de Trestel. La personne est rentrée par ses propres moyens et va bien. À 15h40 local, ici le Cross Corsen terminé.
0: Les 22 jours au trafic, frictionnel 05 et 05.

0: pour info, la BSI,
1: 34 jours pour trafic plus grave,
0: à 15h55 précise. Voilà.
2: Ok, pas de soucis, 15h55.

0: Okay,
1: oui, c'est à nouveau le voilier One Life. Est-ce que je peux me présenter aux écluses?
0: Parfait,
1: tout bien pris, donc je m'engage en chenal.
2: Là, là, pour Dieu. Oui, c'est pour prévenir qu'on arrive bientôt à la cale.
3: Oui, je t'écoute.
2: Ok, merci. Et puis, il faudra aller chercher en sécu, du coup, les deux derniers qui sont en retard. Okay, on a rendez-vous à l'Ogilvy à 16h10, 16h15, en tout cas ça.

0: La vitrine de l'Enésis, on va se rapprocher de l'Arquest pour embarquer les trois personnes et le traiteur pour le mariage de ce soir.
1: Ok, pas de soucis.

0: Un embarquement que t'avais prévu à quelle heure, Antoine, là, ton traiteur?
1: Bah, 16h10, normalement, il y a 3 personnes et les trucs du traiteur à prendre, et 17h et après.
0: Ok. Pour info, je pense voir tes 3 personnes, là, déjà, au niveau de la billetterie.
1: Bon, on va essayer d'arriver un peu en avance, comme ça on fera pas chier le 16h15 après.
0: Bah, moi, d'ici, ouais, à peine 5 minutes, je pense, le temps que tu traverses. Moi je partirai comme ça, je te laisse la place.

0: Petite question, la billetterie, les trois jeunes qui sont sur la gauche, assis sur le muret de l'hôtel là, ça doit peut-être être
1: Ouais,
0: les gens du
1: deuxième mur.
0: traiteur, ils sont en chemise blanche.
2: Ouais, tout à fait, Simon. Ça
0: Bah,
2: marche.
0: s'ils ont du matos, qui commence déjà peut-être à le préparer, à la limite. Moi, je pars dans 2 minutes ici, comme ça ils pourront descendre. Qu'on fasse pas trop traîner pour le 16h15 après derrière aussi. Ou
1: C'est
0: en cours de
1: bon, que
0: l'avance.
1: vos trafics
2: Ouais,
1: c'est
2: pas de
1: quoi?
2: soucis, on fait ça. Donc Simon, pour info, nous attendons le traiteur qui n'est toujours pas arrivé, qui devrait être là vers 16h, donc on va faire au plus vite.
3: On va se mettre à quai, Carole, de toute façon, comme ça, dès qu'ils sont là, ils descendent et si on peut partir avant le 16, ça serait cool.
2: Ouais, on va faire au plus vite, Antoine.

0: Sécurité, sécurité, sécurité. Ici le Cross Corsen qui passe sur le canal 79, émetteur de Bodic, pour la diffusion d'un bulletin météorologique spécial côtier valable entre La Hague et Pamar. Du Cross Corsen, je passe canal 79. 7, 9.
1: Origine Météo France, BMS code numéro 170. Émis le samedi 11 juillet 2026. À 3h32, UTC. Avis de grand frère. Vers la Hague. Valable du samedi 11 juillet à 18h. UTC. Au dimanche 12 juillet à 6h. UTC. Au moins. Vent. Est à nord-est. Rafale. De Perros-Guirec à Ouessant. Valable du dimanche 12 juillet à 0h. UTC. Au dimanche 12 juillet à 6h. UTC. Au moins. Vent. Est à nord-est 7. Rafale.
0: Ici le Cross Corsen. Fin de la diffusion du bulletin météorologique spécial côtier. Je repasse 16. Bon quart à tous. Terminé.

Bah d'où est ta plateforme arrière et dans l'eau et tout. Ah ça, ça fait plaisir, Madoué. J'ai jamais vu autant de remous blancs, je crois.

0: Sécurité, sécurité, sécurité. This is Corsen MRCC. Pass to channel 79, Bodic transmitter for a special coastal weather forecast between La Hague and Saint Martin.
1: Vega leader, je vous transmets
0: Corsen MRCC. Pass to channel 79.
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2: Secure it, Meteor France. Coastal warning number 170. Warning of near gale. Issued Saturday, the 11th of July 2026 at 0334 UTC. Bridge La Hague. From Saturday the 11th of July at 18 UTC to Sunday the 12th of July at 6 UTC at least. Wind, east or northeast 7,
3: jump,
2: from Perros Pira to a west end, from Sunday the 12th of July, at 0 UTC to Sunday the 12th of July, at 6 UTC at least. Wind, east or northeast 7, gusts.
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4: Non, c'est pas 17h-19h.
5: J'ai les deux infos, j'ai 17h45, 19h45 et 17h-19h.
4: Attends, je te confirme ça dans... 27 secondes.
1: You have electrical vehicles on board.
4: Petit véhicule pour samedi, 16h10, embarquement du traiteur, 3 personnes de la famille. Les trois restent avec nous pour préparation du bateau, sans passagers.
1: 171 à 17h.
5: Ok, c'était très précis hein, ce petit décompte de 27 secondes. Bah écoute, c'est noté, je corrige sur le cahier, 17h, 19h. Ok, merci.
4: Et en balade, principalement,
5: on s'y voit déjà.
6: Y'a encore des trucs à embarquer, Antoine ?
4: Je pense pas, normalement non, on a tout ce qui est traiteur. Trois packs d'eau et deux caisses de petits machins à manger, mais...
6: Ah ouais, c'est tout ?
4: Bah ouais, on retourne chercher les gens, et puis voilà.
6: Ok.
4: Je t'ai pas fait perdre trop de temps, ça va ?
6: 27 secondes.
1: Oh, le computer du RNC, le champ de bord, division 6, ça va en bord, ça.

0: 16h15, 59 passagers pour les Nantes.
1: J'ai pas entendu, excuse-moi.
0: 59.
1: Merci, 59.

0: te dis ça dans quelques instants.
1: Ok. Il est au GOG ?
0: Non, il est parti voir ce qu'il, comment ils s'organisent, les traiteurs.

0: Fais gaffe, Simon, on a de la vaisselle.
1: Ah, c'est bien, cette fois-ci, ils ont pensé à mettre de la vaisselle. Ah, mais non, c'est pas les terrasses, c'est quelqu'un d'autre.
0: Oui, oui, c'est quelqu'un d'autre. Je crois que c'est le... Ouais, la boucherie pampolaise.
1: Ok, d'accord. Bon, je vais vers la cardinale. Je débarquerai mon petit monde et je vous laisserai après la place, comme ça, au cas où vous serez tranquille ensuite.
0: Ça marche, c'est gentil.
2: Oui, est-ce que tout à l'heure, si tu veux action prendre du produit vaisselle, tu pourrais reprendre des recharges Airwick, si ça te plaît.
3: Nous, on va ranger là.
1: Non, pas de soucis, je prendrai ça. J'en prendrai 3 comme la dernière fois.
3: Pas tout de suite, mais bon.
1: Par contre, je pourrais aller que. Si, ils sont ouverts dimanche. C'est brave ou pas? Je sais plus. En saison d'été. Je sais pas du tout. Bon, bah, je vais faire ça demain. Et si c'est pas le cas, bah, j'irai.
3: On va rentrer pour prendre un riz.
1: Lundi matin. Et si on fait les salariés, on va
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3: Bon, de toute façon, on se tient au courant, hein. Salut!

0: Bon, info la billetterie, je débarque le 16h30 à l'Arc Ouest et après je m'en vais tout de suite pour laisser la place à l'Enesis pour son apprêtement.
1: Ok, pas de soucis, merci.

0: c'est Mafor pour Marriott.
1: Marriott de Bréa, bonjour.
0: Oui, bonjour, c'est pour 13 plongeurs sur le site La Croix, situé sur surface.
1: Ok, profondeur et durée, s'il vous plaît.
0: 20 mètres, 1 heure.
1: C'est parfait, on s'appelle à l'issue.
0: Merci beaucoup, à tout à l'heure.
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1: Je pense que tu vas pouvoir te rapprocher gentiment, Anton, ce jockey. Je sais pas s'ils sont tous là ou pas, mais une bonne partie en tout cas.
2: On est sur zone, la corne de brume est chargée.
0: Autoresseul, Epic Radiance, Call Sign, 3 Echo 7696, ici je vois Traffic Channel 1, 3 de Yuri Newver.

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1: Les envieux, les envieux de Manon. Oui, bonjour, nous sommes sur
0: Super
1: Calin 7050, on envisage de passer la nuit chez vous, c'est possible ?

0: Ok, bien reçu. Bon, on sera là dans 2 heures à peu près.
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Wasser kann ich nicht kosten. Ouais, j'aurais bien une nouvelle.

l'engager après sur une avarie de propulsion, c'était orbinique. Ouais, appelez-moi au 187 quand.

Medirili, ici le cross-robot. Information numéro 2, Medirili. Annulez mon message, Medirili. Secteur Saint-Martin-Brial, ouest de Cotentin. Face plage de Bricqueville-sur-Mer concernant deux paddles en difficulté. Je répète, annulez mon message, Medirili. Secteur ouest de Cotentin. Saint-Martin-Brial, face poste de plage Bricqueville, concernant deux paddles en difficulté. Les deux paddles ont rejoint la plage et est en sécurité. À 14h57, temps universel, ici le cross-jobo terminé.

0: Sachant que l'ingénieur au trafic sur Colfin. Echo 9035, correct?
1: On est parti en balade avec 109 passagers. 109 passagers pour les Nésites.
2: Ok, 109, merci.
0: Your ship name, Océane, Laureate, 3 Echo 9035, correct?

0: Sécurité. Ici le Cross Corsen qui passe sur le canal 79, émetteur de Bodic, pour la diffusion d'un bulletin météorologique spécial côtier valable entre La Hague et Pamar. Du Cross Corsen, je passe canal 79. 7, 9.
1: For a special weather forecast between the Pamar Point and La Hague Cape, pass on channel 80.
2: Origine Météo France, BMS Côte numéro 170. Émis le samedi 11 juillet 2026. BMS Côte numéro 170. C'est émis le samedi 11 juillet 2026. Vers la à 3h30. Valable du samedi 11 juillet à 18h. Avenue de Grand Frais. C'est vers la au dimanche. Valable du samedi 11 juillet à 18h. C'est au dimanche juillet à 18h.
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5: Sécurité, sécurité, sécurité.
6: Sécurité, sécurité, sécurité. Ici le Cross Corsen qui passe sur le canal 79, émetteur de body pour la diffusion d'un bulletin météorologique spécial côtier valable entre La Hague et Pinard. Du Cross Corsen, je passe canal 79, 7, 9.
7: Ceci for a special weather forecast between the Pamac Point and La Hague Cape. Pass on channel 80.80.
4: 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Good afternoon, sir. Please confirm that you are coming
8: from Au Météo France, BNF numéro 170. Nuit de samedi 11 juillet 2020, Météo France, 3h30, numéro 170. Il a vu le grand juillet de la Lage. À la de le grand frais. Vers la 12 juillet, à la juillet, à 18h. Au moment du juillet, à
6: Le Cross Corsen. Fin de la diffusion du bulletin météorologique spécial côtier. Je repasse.
9: Coastal warning number 170. Warning of near gale. Issued Saturday, the 11th of July 2026 at 0334 UTC. Vers La Hague. From Saturday the 11th of July at 8 UTC to Sunday the 12th of July at 6 UTC at least.
10: East
9: or Northeast 7.
10: Pas des masses. Yes.
9: From Perros direct to the West Bank. From Sunday the 12th of July at 0 UTC to Sunday the 12th of July
10: at 6 UTC at least.
9: East or Northeast 7.
10: Ouais, je me dis qu'on avisera dans le Ferla et
11: c'est le
10: Cross Jobo
11: qui a terminé la diffusion du bulletin météorologique spécial. Bonne journée à tous, je repasse canal 16.
10: Ok, ça marche, terminé.

0: Marina de Tréguier, ici le voilier El Corcho.
1: This is Spain Calio Tejas Information Service. The average wind direction is 050 degrees. The wind speed at Spain Calio Tejas is
0: Marina de Tréguier, ici le voilier El Corcho. Est-ce que vous m'entendez?
1: 31 knots. Message end.
0: Oui, bonsoir. On arrive avec un voilier de 9 mètres. Est-ce qu'il y a de la place au port ?

Après, comment ça se passe? Vous avez quelqu'un qui nous accueille ou c'est comment? Super, merci, à tout à l'heure alors. À mon avis, 20 minutes.

0: OK。
1: Crasmore, Crasmore de Pencalette, Pencalette, est-ce que vous me recevez ?

0: Exactement 5 ans, vous nous avez contacté sur Canal Plus. Oui, je suis, c'est tout bien pris. Vous avez un temps de décollage? Oui, donc. Ouais, je suis donc ETA à 23 minutes sur zone. Donc, juste pour vous informer, l'appel initial a été envoyé par un témoin qui se trouve au niveau de Beauville, la cabane de Beauville, à 200 mètres de la plage, au niveau du parking de Beauville. Un témoin a reporté un véliplanchiste, un windfall en difficulté. Un second windfall est venu à son contact et a récupéré la voile du premier windfall. Donc là, c'est qui nous fait deux windfall en difficulté.
1: This is Spain Calliope has information service. The average wind direction is 0.56.
0: Oui, je suis donc l'information aussi. Il y a bien savé là qu'il est zone. Je contacte des témoins et aussi nous, l'autre côté, on a engagé la station TFM de Dieppe. Je suis vous contacter une fois plus zone.

0: Bon bah les gars, bonne soirée à vous, puis à demain matin.
1: Bonne soirée à vous. Moi personnellement je vous dis à mardi. Et du coup à quelle heure pour lundi pour Christophe et Maxime et Lucas?
0: Je sais pas du tout, je leur enverrai un message.
1: Ok, ça marche. Moi, je crois que vous êtes 2C, donc je pense que ça doit être 7h15 à mon avis.
0: Ouais, il y a un affrètement, donc je sais pas du tout. Je vais envoyer un message.
1: Bisous bisous, ouais, bon, les gars. Bisous bisous.
0: Oui, je t'avais oublié Antoine. Bonne soirée à vous aussi.
1: Oh t'inquiète, j'ai l'habitude.
0: Bah t'es au fond du...

SLS 257, le clos Jourou, donc vous fait un bilan avec vous. J'ai capté la situation. Nous avons le Dragon 50 qui a été annulé. Engagement de Dragon 50. Désengagement aussi du VSAV et CSL Suzon. VSAV et CSL Suzon aussi désengagé. Il était dans la précession a été pris en charge par le VSAV. Le deuxième point, Wing Point, a repris ses activités aussi. Non, négatif 257. Donc l'idée de manœuvre est que vous allez vous rendez sur zone, vous allez au contact du deuxième Wingfoil, pour voir si tout va bien et aussi de récupérer la voile de la première personne, la voile de la deuxième personne qui est toujours

0: donc les éléments étaient bien, bien été transmis. Donc l'idée de manœuvre, vous l'approchez du Kaisersfeuk, du Wingfold qui se trouve sur zone, qui lui a continué son activité
1: nautique.
0: Et aussi prendre des éléments parce que lui, il doit savoir où se situe la voile du premier Kaisersfeuk.
2: 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The wind speed of
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0: Ouais, négatif, la deuxième personne qui a repris son activité négatif, nous n'avons pas la couleur de sa voix. Je suis tout maîtrisé, vous me contactez une fois que vous êtes présent.

57 du Creuse, vous faire un point de situation. À l'origine, deux pratiquants étaient en difficulté. Le premier a rejoint la terre par ses propres moyens. Il est sain et sauf. Vous avez sur zone un deuxième pratiquant qui ne semble pas en difficulté. Je vous demande malgré tout d'aller faire un point de situation avec lui. Nous sommes à la recherche de la voile du premier pratiquant. Je n'ai pas de description de la voile. Voilà la situation actuelle.

Donc si je comprends, la 257, vous me confirmez, plus de personnes à la mer, plus de matériel à la mer chez vous. Oui, c'est l'FM Dialette, oui, répétez.

0: Ok, c'est bien pris. Donc je comprends.
1: Plus sécurité, sécurité, sécurité.
0: Le matériel est récupéré. Donc
2: sécurité, vous, sécurité, sécurité. Ici, le Cross Corsen qui passe sur le canal 79, émetteur de bruit pour la diffusion d'un bulletin météorologique spécial côtier valable entre La Hague et Pinmar. Du Cross Corsen, je passe canal 79. 7,
3: 9, 6, 6, 6, 6, 6, 6, 0.
4: Origine Météo France, zone côte numéro 161. Météo France, à 16h, côte numéro 161. Valable du dimanche 12 juillet à 14h. Valable du dimanche 12 juillet à 14h.
5: Coastal warning number 171. Cancel and replace warning number 170. Warning of near gale. Issued Saturday, the 11th of July 2026 at 1612 UTC. From Perros direct to a west end. From Sunday the 12th of July at 4 UTC to Sunday the 12th of July at 15 UTC. Wind. East or northeast 7. Gusts. From La Hague to a west end. From Sunday the 12th of July at 14 UTC to Monday the 13th of July at 0 UTC. Winds. East or northeast 7 from La Hague to Breja, extending to the whole area in the evening.
6: C'est le Cross-Jobourg qui a terminé la diffusion du bulletin météorologique spécial. Bonne journée à tous, je vous passe canal 16.
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SNS 257, micro jumbo. Oui, SNS 257, micro jumbo. Donc, pour vous informer que le code 17 a été avisé de la situation, les deux voiles ont été récupérées par vous. Et que de l'autre côté, ils ont annulé l'engagement liberté de manœuvre du CSL et VSAV Suzon.

0: Oui, je suis cet ouvert du bombard. Pour nous, on vous donne liberté de manœuvre. Liberté de manœuvre.
1: Moteur vaisseau,
0: merci beaucoup pour votre réactivité. Merci de votre réactivité.
1: Channel 1, Durini, over.
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1: 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Ok, good evening, sir. 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
1: 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Vidisha Air, je vous remercie.
2: Appel à tous, ici le français de Bourg qui va diffuser un bulletin météorologique côtier entre la pointe de Pamar et le cap de la Hague sur le moteur de Jobourg. Ici le français de Bourg, je passe canal 80-8-0.
1: 9 AM, maximum draft is 11.9 meters, and I need to know how many persons you are on board, over.
2: Origine Météo-France, bulletin côtier pour la bande des 20 000, du Cap de la Hague, à la pointe de Pamar, du samedi 11 février 2026, à 18h15. Le vent moyen selon l'échelle Beaufort, la mer est exprimée en échelle de place. L'heure légale correspond, l'hiver, à l'heure UTC plus 1h, et à l'heure UTC plus 2h. Attention, une situation normale, les rafales peuvent être supérieures de 40% au vent moyen et les vagues maximales atteindre des poids à la hauteur significative. Avis de grand frais numéro 171. Situation générale le samedi 11 juillet 2026, à 12h, UTC et évolution. Zone dépressionnaire orageuse 1009 hectopascal sur la Corogne, se décale vers le nord, prévue dans le golfe de Gascogne dimanche midi. Nouvelle dépression prévue 1008 hectopascal sur le sud-ouest de la France dimanche soir. Anticyclone 1031 hectopascal au nord-ouest immédiat de l'Irlande, se décale vers le nord-est, prévue 1033 hectopascal au nord de l'Écosse dimanche après-midi. Prévision pour la nuit du samedi 11 juillet au dimanche 12 juillet. Vent. En Atlantique. Fraîchissant nord-est 4 à 5.
0: Ok, well, copy, sir. En Manche.
2: Un nord-est 5 à 6. Localement 7 de Perros direct à 800 en fin de nuit. Rafale. Mer. Peu agité. À agiter. Houle. Non significative, le nord-ouest 50 cm, à 1 mètre sur la pointe Bretagne. Temps. Nuageux avec averses orageuses. Visibilité. Parfois mauvais sous averses orageuses. Prévision pour la journée du dimanche 12 juillet.
0: Ok, ouais, copie, bon. Je vais venir défaite en bordant.
2: En Atlantique. Nord-est 4 à 5. S'orient en nord dominant 3 à 5 l'après-midi. En Manche.
0: Ok, thank you very much for your conversation.
2: À 6. Parfait. Rafale.
0: Over. Out.
2: Mer. Peu agité. À agiter. Localement fort et déjà. À 800. Hivernage en fin de journée. Houle. En Manche. Nord. À nord-ouest 50 cm. À 1,50 m. Mais non significatif sur ouest que Tampin.
1: Ok, copy, thank you sir for your report.
2: Noir, à nord-ouest, 50 cm, à 1 mètre. Temps. Quelques averses orageuses sur Pointe-Bretagne. Visibilité. Bonne. Localement mauvais sous averses orageuses. Tendance pour la nuit du 12 au 13 et la journée du lundi 13 juillet. Vent. En Atlantique. Variable 3 à 5. S'oriente en secteur nord-est en fin de nuit, puis devenant variable 2 à 4 l'après-midi. En Manche. Est, à nord-est 6, à 7, moi descend progressivement 5, à 6 l'après-midi. Rafale. Mer. Agité, à forte en manche, mais peu agité, à agité en Atlantique. Houle. En manche. Secteur nord-est s'amplifiant à 1,50 m. En Atlantique. Secteur nord 50 cm, à 1 m. Temps. Nuageux, averse parfois orageuse sur Pointe-Bretagne, s'atténuant en matinée. Visibilité. Bonne. Localement moyenne sous averse. Observation le samedi 11 juillet 2026. À 15h, UTC. Où est 100 ? Vent nord-est 19 nœuds. Rafale 29 nœuds. 1015 hectopascales en baisse. Bas. Vent nord-est 19 nœuds. Visibilité 4000. Brignevent. Vent est nord-est 12 nœuds. Mer peu agitée. Brouillard. Visibilité 1000. Bréa. Vent nord-nord-est 6 nœuds. Cap de Lague. Vent est 17 nœuds. 1018 hectopascales en baisse. Clair ou peu nuageux. Visibilité 5000. Pointe du Raz. Vent nord-nord-est 6 nœuds. Le prochain bulletin sera enregistré le dimanche 12 juillet 2026, vers 6h15 légal. Météo France vous remercie de votre attention.
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0: Moteur vaisselle Ocean Laureate. Moteur vaisselle Ocean Laureate. Job pour trafic, oui, New Channel 13, dur et demi, over. Good evening.
1: On sera tout bon pour 19h30.
0: Channel 05, over.
2: Dernier va passer la billetterie.
3: Ok, bah qui se presse alors?

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0: originaux de France,
1: cinq costumes pour la bande des amis de la baie de Somme au Cap de la Hague. Le samedi 11 juillet 2026, à 18h15 en gare. Le vent fait référence au vent moyen selon l'échelle des forts, la mer est exprimée en échelle de glace. L'heure légale correspond, hiver, à l'heure, UT, C, Fusineur, LT, à l'heure, UT, C, Rigeuseur. Attention, en situation normale, les rafales peuvent être supérieures de 40% au vent moyen et les vagues maximales atteindre deux fois la hauteur significative. Avis de grand frais numéro 135. Situation générale du samedi 11 juillet 2026. À 12h, UT, C et évolution. Le discrétionnaire orageux d'1,13 sur la Corogne se décale vers le nord, président le golfe de Gascogne dimanche midi. Nouvelle dépression prévue 1,8 hectopascales sur le sud-ouest de la France dimanche soir. Anticyclone 1031 hectopascales au nord-ouest immédiat de l'Irlande se décale vers le nord-est, prévu 1033 hectopascales au nord de l'Écosse dimanche après-midi. Prévision pour la nuit du samedi 11 juillet au dimanche 12 juillet. Vent. Nord-est 5 à 6 avec rafale, ou 4 à 5 à l'est de Dieppe. Mer. Agitée. Houle. Non significative, mais nord 50 cm, à 1 mètre sur la côte d'Albâtre. Temps. Ciel un peu nuageux. Visibilité. Bonne. Prévision pour la journée du dimanche 12 juillet. Vent. Nord-est 5, à 6. Fraîchissant 6.
2: Information that we have a research underway for two 10-year-old boys. 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
0: Visibilité, bonne. Tendance pour la nuit du 12 au 13, et la journée du lundi 13 juillet. Vent. Est, un nord-est, à 7 avec rafale, localement. Mer. Agitée, à forte. Houle. Non significative. Temps. Voilée. Visibilité. Bonne. Observation le samedi 11 juillet 2026. À 15h, UTC. Cap de la Hague. Vent S17 nœuds, 1018 hectopascales en mer, clair ou peu nuageux, visibilité 5 nœuds. Bernière, vent nord-est 19 nœuds. Cap de la Hève, vent nord-est 12 nœuds. Dieppe, vent nord-est 16 nœuds, le sol, 1018 hectopascales en mer, clair ou peu nuageux, visibilité 5 nœuds. Cailleux sur mer, vent nord 6 nœuds. Le prochain bulletin sera enregistré le dimanche 12 juillet 2026 vers 6h30, les gars. Météo France vous remercie de votre attention.
3: 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Bonne journée à tous, je repasse Canal 16.
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0: 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Ici le Cross Corsen qui passe sur le canal 79, émetteur de Bodic, pour la diffusion d'un bulletin météorologique côtier valable entre La Hague et Pinmar. Du Cross Corsen, je passe canal 79. 7, 9.
1: Ah, mayday. Chalander, sir.
2: Origine Météo France, bulletin côtier pour la bande des 20 000, du Cap de la Hague, à la pointe de Pinmar, du samedi 11 juillet 2026, le vent fait référence au vent moyen selon l'échelle Beaufort, la mer est exprimée en échelle Douglas. L'heure légale correspond, l'hiver, à l'heure.

0: UTC plus 1 heure. Il était à l'heure. UTC plus 2 heures. Attention, en situation normale, les rafales peuvent être supérieures de 40% au vent moyen et les vagues maximales atteindre 2 fois la hauteur significative. Avis de grand frais numéro 171. Situation générale le samedi 11 juillet 2026. À 12 heures, UTC et évolution. Une zone dépressionnaire orageuse 1009 hectopascales sur la couronne, se décale vers le nord, prévue dans le golfe de Gascogne dimanche midi. Nouvelle dépression prévue 1008 hectopascales sur le sud-ouest et la France dimanche soir. Anticyclone 1031 hectopascales au nord-ouest immédiat de l'Irlande, se décale vers le nord-est, prévue 1033 hectopascales au nord de l'Écosse dimanche après-midi. Prévision pour la nuit du samedi 11 juillet au dimanche 8 juillet. En Atlantique, fraîchissant nord-est 4,
1: en nord-est 2,
0: à 6, localement 7 de Perros direct, à 800 en fin de nuit. Rafale.
1: Mer.
0: Nord-ouest, 50 cm, à 1 mètre sur la pointe Bretagne. Temps. Imagé avec averses orageuses.
1: Immobilité,
0: parfois mauvais taux averses orageuses. Prévision pour la journée du dimanche 12 juillet. Bon. En Atlantique, nord-est 4, à 5, turbulence nord de moins 3, à 5 l'après-midi. En Manche, est, à nord-est 5, à 6, parfois 7, rafale, mer, agité, à agiter, localement fort et débat, à 800, hiverlage en fin de journée. Houle. En Manche, nord, à nord-est 50 cm, à 1,50 m, en Atlantique. Nord, à nord-ouest 50 cm, à 1 mètre. Temps. Quelques averses orageuses sur Pointe-Bretagne.
2: Mayday,
0: localement mauvais sous averses orageuses. Tendance pour la nuit du 12 au 13 et la journée du lundi 13 juillet. Vent. Agité,
2: drone search is operating in the area at a height of 400 feet.
0: Secteur nord 50 cm, à 1
3: mètre.
0: Nuageux, traverse, parfois orageux, sur le Bretagne. Prétendant maintenant. Visibilité, bonne. Localement moyenne sous averse. Observation
2: SH1, Jersey Coast Guard, has received readback is correct. I will call you back as you're approaching the south of your line.
0: En nord-est 19 nœuds, rafale 29 nœuds, 1015 hectopascales en baisse. Bas, en nord-est 19 nœuds, visibilité 4000. Brigne-le-Vent, vent est nord-est 12 nœuds, mer peu agité, brouillard, visibilité 1000. Briard. Vent nord-nord-est 6 nœuds. Quai de Lague. Vent est 17 nœuds, 1018 hectopascales en baisse, clair ou peu nuageux, visibilité 5000. Pointe du Raz. Vent nord-nord-est 6 nœuds. Le prochain bulletin sera enregistré le dimanche 12 juillet 2026, vers 6h15 légal. Météo France vous remercie de votre attention.
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2: Bon, est-ce que tu as récupéré
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3: Oui, tout à fait, il est avec nous en passerelle.
2: Ouais, bah je vais aller...
0: When will you arrive in Italy, sir?
3: Ok.
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0: Moteur vaisselle Rügen, moteur vaisselle Rügen, jour pour trafic, Queen Channel 1-3.
1: Magnifique, on a fait un petit tour, il va, over. 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
0: Moteur vaisselle WIC Corneille, moteur vaisselle WIC Corneille, jour pour trafic, Queen Channel 1-3, du Rémi, over.

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1: Cotentin, Cotentin, Jobo Trafic.
2: Et j'ai plus personne en vue, Simon, bonne soirée.
3: Ça marche, bonne soirée également.
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1: Cotentin, je m'en fous. Oui, bonsoir. On n'a pas reçu votre mail. Vous l'avez envoyé à quelle heure?
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Cotentin, je bourre trafic. On a bien reçu le mail. Eh bien écoutez, bonne navigation, garde la veille. Merci. Bon car à tous.

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0: origine Météo-France, BMS Côte, numéro 171. Émis le samedi 11 juillet 2026, à 16h11, UTC. Annulé remplace le BMS numéro 170. Avis de grand frais. De Perros-Guirec, à Wesson. Valable du dimanche 12 juillet à 4h, UTC, au dimanche 12 juillet à 15h, UTC, vent, est, à nord-est, rafale, de l'âge, à 800. Valable du dimanche 12 juillet à 14h, UTC, au lundi 13 juillet à 0h, UTC, au moins, vent, est, à nord-est sec de l'Ague, à Bria, s'étendant à toute la zone en soirée. Rafale.
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0: origine Météo France, BMS Côte numéro 135. Il est le samedi 11 juillet 2026, à 16h11, UTC, avis de grands frais, de la baie de Somme, à la Hague. Valable du dimanche 12 juillet à 13h, UTC, au lundi 13 juillet à 0h, UTC, au moins nord-est de la baie de Seine, s'étendant à toute la zone en fin d'après-midi. Rafale.
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0: pas de problème. Sonic Bay Channel 5, 05, over.
1: Ça m'avait l'air quoi, tu as dit qu'est-ce qui arrive?

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0: et vent est à nord-est 7. Rafale de la Hague à 800. Valable du dimanche 12 juillet à 14h. UTC au lundi 13 juillet à 0h. UTC au moins. Vent est à nord-est 7 de la Hague à Bria, s'étendant à toute la zone en soirée. Rafale.
1: Secure at Meteor France. Coastal warning number 171. Cancel and replace warning number 170. Warning of near gale. Issued Saturday, the 11th of July 2026 at 1612 UTC. From Perros Guirec to a West End. From Sunday the 12th of July at 4 UTC to Sunday the 12th of July at 15 UTC. Wind. East or northeast 7. Gusts. From Lahag to a West End. From Sunday the 12th of July at 14 UTC to Monday the 13th of July at 0 UTC at least.
2: Wind. 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
0: Origine Météo France, BMS Côte numéro 171. Il est le samedi 11 juillet 2026. À 16h11, UTC, annule et remplace le BMS numéro 170. Avis de grands frais, de Perros Guirec à 800. Valable du dimanche 12 juillet à 4h, UTC, au dimanche 12 juillet à 15h, UTC, vent est à nord-est 7. Rafale de la Hague à 800. Valable du dimanche 12 juillet à 14h, UTC, au lundi 13 juillet à 0h, UTC, au moins. Vent est à nord-est 7 de la Hague, à Bria, s'étendant à toute la zone en soirée. Rafale.
1: Secure it, Meteor France. Coastal warning number 171. Cancel and replace warning number 170. Warning of near gale. Issued Saturday, the 11th of July 2026 at 1612 UTC. From Perros Guirec to a West End. From Sunday the 12th of July at 4 UTC to Sunday the 12th of July at 15 UTC. East or Northeast 7. From Lahag to a West End. From Sunday the 12th of July at 14 UTC to Monday the 13th of July.
3: Special weather forecast between the Pamac Point
1: east
3: and Lahag
1: northeast 7 from Lahag to Greyhawk, extending to the whole area in the evening. Gusts.
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0: Origine Météo France, BMS Côte numéro 171. Émis le samedi 11 juillet 2026. À 16h11, UTC, annule et remplace le BMS numéro 170. Avis de grands frais, de Perros Guirec à 800. Valable du dimanche 12 juillet à 4h, UTC, au dimanche 12 juillet à 15h, UTC.

0: Vent est à nord-est 7. Rafale de lag à 800. Valable du dimanche 12 juillet à 14h. UTC au lundi 13 juillet à 0h. UTC au moins. Vent est à nord-est 7 de lag à Bria. S'étendant à toute la zone en soirée. Rafale.
1: Secure it, Meteor France. Coastal warning number 171. Cancel and replace warning number 170. Warning of near gale. Issued Saturday, the 11th of July 2026 at 1612 UTC. From Perros Pierre to West End. From Sunday the 12th of July at 4 UTC to Sunday the 12th of July. At 15 UTC, wind, east or northeast 7, gusts. From Lahag to a west end. From Sunday the 12th of July at 14 UTC to Monday the 13th of July at 0 UTC at least. Wind, east or northeast 7 from Lahag to Breha, extending to the whole area in the evening. Gusts.
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0: Origine de France, DNA code numéro 135.
2: You confirm it?
0: Né le samedi 11 juillet 2026. À 16h01, UTC, avis de grands frais.
5: Yes,
0: de la baie de Somme, à l'arrêt. Valable du dimanche 12 juillet à 13h, UTC, au lundi 13 juillet à 0h, UTC, au moins. Nord-Est, c'est en baie de Seine, s'étendant à toute la zone en fin d'après-midi.
1: Rafale. Meteor France. Coastal warning number 135. Warning of near gale. Issued Saturday, the 11th of July 2026 at 1612 UTC. From Bombay to Lahag. From Sunday the 12th of July at 13 UTC to Monday the 13th of July at 0 UTC at least.
5: And for Boyle,
1: northeast 7 over Seine Bay, extending to then whole area in late afternoon. Gusts.
3: Cette est le choix de vous qui a terminé la diffusion du bulletin météorologique spécial.
5: Bonne journée
3: à tous, je
0: repasse à la main. 14 knots, 26 knots, message ends.
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0: Voyager, ça me le prend. Oui, c'est bien reçu. Donc 4,85 pour la hauteur d'eau et le vent nord-est 10 nœuds. Et vous avez les signaux.
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0: 31 knots. Message end.
1: On est de préférence une des bouées jaunes là du côté des pêcheurs. Ah bah non, là vous faites comme vous pouvez là.

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0: origine Météo-France, BMS code numéro 135. Il est le samedi 11 juillet 2026, à 16h11, UTC. Avis de grand frais, de la baie de Somme, à La Hague. Valable du dimanche 12 juillet, à 13h, UTC, au lundi 13 juillet, à 0h, UTC, au moins. Vent. Nord-Est, c'est en baie de Seine, s'étendant à toute la zone en fin d'après-midi. Rafale.
1: Secure. Meteo France. Coastal warning number 135. Warning of near gale. Issued Saturday, the 11th of July 2026 at 1612 UTC. From Sambay to Lahag. From Sunday the 12th of July at 13 UTC to Monday the 13th of July at 0 UTC at least. Wind. Northeast 7 over same bay. Extending to? Then whole area in late afternoon.
2: Good evening, sir. 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
3: you. 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Bonne journée à tous. Je repasse canal 16.
2: Moteur VC, le Navigate Gratitude. 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Job au trafic au NTML 505 de Yorini. Over. 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
2: Origine Météo France, DMS Quick numéro 171. Émis du samedi 12 juillet 2005. De la au lundi valable du dimanche 12 juillet à 14h C au lundi 13 juillet à 0h de la U à Bria C descendant à toute la zone en soirée S Rafale à nord-est 7 de la Hague à Bria
1: le descendant à toute la zone en soirée. La diffusion du bulletin météorologique spécial côtier secure je repasse bon caractère
3: coastal warning number 171. Cancel and replace warning number 170. Warning of near gale. Issued Saturday, the 11th of July 2026 at 1612 UTC. From Perils Direct to a West End. From Sunday the 12th of July at 4 UTC to Sunday the 12th of July at 15 UTC. Wind. East or Northeast 7. Gusts. From La Hague to a West End. From Sunday the 12th of July at 14 UTC to Monday the 13th of July at 0 UTC at least. Wind. East or northeast 7 from La Hague to Breja, extending to the whole area in the evening.
4: 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Bonne journée à tous, je repasse canal 16.

Sécurité, sécurité, sécurité. Appel à tous, appel à tous, appel à tous. Ici le Crolle Jobourg qui va diffuser un bulletin météorologique spécial flotte entre la pointe de Pamard et le cap de la Hague sur l'émetteur de Jobourg. Ici le Crolle Jobourg, je passe canal 80, 8, 0. Sécurité, sécurité, sécurité. All stations, all stations, all stations. Ici Jobourg MRCC for a special weather forecast between the Pamard Point and La Hague Cape. Pass on channel 80, 8, 0.

0: Ok, c'est une tuyauterie maximum, je dois faire au moins combien d'heures de jeu avant de partir?
1: This is Spain Calliope Heads Information Service. The average wind direction is 0.51 degrees. The wind speed at Spain Calliope Heads is 14 knots, gusting 29 knots. Message end.
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0: Alors, je suis ok, je vois tout, je suis stand-by, je suis stand-by.
1: Sécurité, sécurité, sécurité. Appel à tous, appel à tous, appel à tous. Ici le Croche Jobourg, qui va diffuser un bulletin météorologique spécial flotte entre la pointe de Pamard et le cap de la Hague sur les météores de Jobourg. Ici le Croche Jobourg, je passe canal 80.
0: Star 8, Star 0. Ophélia,
1: sécurité, sécurité, sécurité. All stations, all stations, all stations. This is Jobourg MRCC for a special weather forecast between the Pamard Point and La Hague Cape. Pass on channel 80, 80.

0: 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Nous le samedi 11 juillet 2026. À 16h11, UTC, annulé, remplace le BMS numéro 170. Avis de grand frais. Des perros directs à Vincent. Valable du dimanche 12 juillet à 4h. UTC, au dimanche 12 juillet à 15h. UTC, Vincent. Est à nord-est. Raphaël. Village à Vincent. Valable du dimanche 12 juillet à 14h. UTC, au lundi 13 juillet à 0h. UTC, au moins. Vent. Est, à nord-est 7 de Lague, à Bréa, s'étendant à toute la zone en soirée. Rafale.
1: Secure it, Meteor France. Coastal warning number 171. Cancel and replace warning number 170. Warning of near gale. Issued Saturday, the 11th of July 2026 at 1612 UTC. From Perros direct to a west end. From Sunday the 12th of July at 4 UTC to Sunday the 12th of July at 15 UTC. Wind. East or northeast 7. Gusts. From Lahag to a west end. From Sunday the 12th of July at 14 UTC to Monday the 13th of July at 0 UTC at least. Wind. East or northeast 7 from Lahag to Breja, extending to the whole area in the evening. Gusts.
2: C'était le Cross Jobourg qui a terminé la diffusion du bulletin météorologique spécial. Bonne journée à tous, je repasse canal 16.
3: Jobo Traffic, this is Motor Vizel, Jabal Ali, call sign 5, Lima, Lima, India 4.
4: This is Plain Calliope has information service. The average wind direction is 0.4 degrees. The wind speed of Plain Calliope head is 17 knots, gusting 25 knots. Message ends.

0: Sécurité, sécurité, sécurité. Ici le Cross Corsen qui passe sur le canal 79, émetteur de Bodic, pour la diffusion d'un bulletin météorologique spécial côtier valable entre La Hague et Pamar. Du Cross Corsen, je passe canal 79. 7, 9.
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0: 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Émis le samedi 11 juillet 2026, à 16h11, UTC. Annulé remplace le BMS numéro 170. Avis de grands frais. De Perros Guirec, à 8 ans. Valable du dimanche 12 juillet, à 4h, UTC. Au dimanche 12 juillet, à 15h, UTC. Vent. Est, à nord-est. Rafale. De la nuit, à 8 ans. Valable du dimanche 12 juillet, à 14h, UTC. Au lundi 13 juillet, à 0h, UTC. Au moins. Vent. Est, à nord-est, 7 de la Hague, à Bria. Dépendant, à toute la journée en soirée. Rafale.
1: Ici, le Cross Corsen. Fin de la diffusion du bulletin météorologique spécial côtier. Je repasse 16. Bon quart à tous. Terminé.
2: Sécurité, sécurité, sécurité. Appel à tous, appel à tous, appel à tous. Ici le Cross Jobourg qui va diffuser un bulletin météorologique spécial côte entre la pointe de Clamart et le cap de la Hague. Pour les lecteurs de grand degrés, si le cross the board de passer à 80, 8, 0, 0, 0, 2 degrés, sécurité, 5, sécurité, 9, sécurité, west. All stations, all stations, all stations. Ici Joburg MRCC for special weather forecast between the Pamac Point and La Hague Cape. Pass on the left 80, 8, 0.
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0: 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Émis le samedi 11 juillet 2026. À 16h01, UTC. Annulé remplace le BMS numéro 170. Avis de grand frais sur le Perros Guirec, à 8 ans. Valable du dimanche 12 juillet à 4h, UTC. Au dimanche 12 juillet à 15h, UTC. Vent. Est, à nord-est. Rafale. De la Hague, à 8 ans. Valable du dimanche 12 juillet à 14h. UTC. Au lundi 13 juillet à 0h. UTC. Vent. Est, à nord-est, 7 de la Hague. À Bria. S'étendant à toute la zone en soirée. Rafale.
4: Secure Meteor Ground. Coastal warning number 171. Cancel and replace warning number 170. Warning of near gale. Issued Saturday, the 11th of July 2020 at 1612 UTC. From Perros Guirec to a west bank. From Sunday the 12th of July at 4 UTC to Sunday the 12th of July at 15 UTC. East or northeast 7.
2: Security, yes. Security.
4: From La Hague to a west bank.
2: All stations,
4: from Sunday
2: station,
4: the 12th of July at 14 UTC to Monday the 13th of July at 0 UTC at least.
2: And La Hague
4: wind. East or northeast 7 from La Hague to Breja, extending to the whole area in the evening. Gust.
5: C'était le Cross Jobourg qui a terminé la diffusion du bulletin météorologique spécial. Bonne journée à tous, je vous souhaite un bon vol.
0: 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Émis le samedi 11 juillet 2026. À 16h11, UTC. Annulé remplace le BMS numéro 170. 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De Perros Guirec, à 8 ans. Valable du dimanche 12 juillet, à 4h, UTC. Au dimanche 12 juillet, à 15h, UTC. Vent. Est, à nord-est 7. Rafale. De la Hague, à 8 ans. Valable du dimanche 12 juillet, à 14h, UTC. Au lundi 13 juillet, à 0h, UTC. C'est au moins. Vent. Est, à nord-est 7 de la Hague, à Bria, s'étendant à toute la zone en soirée. Rafale.
4: Secure. Meteor France. Coastal warning number 171. Cancel and replace warning number 170. Warning of near gale. Issued Saturday, the 11th of July 2026 at 1612 UTC. From past Gearac to a west bank. From Sunday the 12th of July at 4 UTC to Sunday the 12th of July at 15 UTC. Wind. East or northeast 7. Gust. From Lahak to a west bank. From Sunday the 12th of July at 14 UTC to Monday the 13th of July at 0 UTC at least. Wind. East or northeast 7 from Lahak to Breha, extending to the whole area in the evening. Gusts.
5: C'était le Crozet-Jobourg qui a terminé la diffusion du bulletin météorologique spécial. Bonne journée à tous, je repasse Canal 16.

0: Sécurité, sécurité, sécurité.
1: Appel à tous,
0: appel à tous, appel à tous. Kilo Cross de Bourg, qui va diffuser un bulletin météorologique spécial talk entre le cap de la Hague et la baie de Somme pour l'émetteur de Jobourg. Kilo Cross de Bourg, je passerai à 80, 8, 0. Sécurité, sécurité, sécurité. All stations, This is Jobourg MRCC for special weather forecast between La Hague Cape and the Sun Bay. Pass on channel AC 80.
2: 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Né le samedi 11 juillet 2026. À 16h11, UTC. Avis de grand frais. De la baie de Somme, à la Hague. Valable du dimanche 12 juillet à 13h, UTC. Au lundi 13 juillet à 0h, UTC. Au moins. Vent. Nord-est, c'est en baie de Seine, s'étendant à toute la zone en fin d'après-midi. Rafale.
3: Secure. Meteor France. Coastal warning number 135. Warning of near gale. Issued Saturday, the 11th of July 2026 at 1612 UTC. From Sambay to La Hague. From Sunday the 12th of July at 13 UTC to Monday the 13th of July at 0 UTC at least. Wind. Northeast 7 over same bay. Extending to then whole area in late afternoon. Gusts.
4: C'était le Cross Jobourg qui a terminé la diffusion du bulletin météorologique spécial.
5: Bonne journée
4: à tous, je repasse Canal 7.
5: The average wind direction is 0 degrés 25,86 ouest, faisant route au 234 degrés pour une vitesse d'environ 11 nœuds. Ici, je vous trafique, vous appelle sur le canal 16, me recevez-vous parler.

0: L'avenir de pêche Léanois, l'avenir de pêche Léanois, je vous pratique sur le canal 16, mais on sait vous pas. Léanois 2, je vous pratique, bonsoir, vous allez passer près du
1: 618. The wind speed at same Calliope head is 21 knots, crossing 30 knots. Message end.
0: Léanois 2, je vous pratique sur canal 64, vous montez. Ouais, Léanois 2, je vous pratique, bonsoir, vous êtes route parallèle avec le navire de commerce Xichang 18, et vous passez assez près, il est possible pour vous de changer votre route pour passer plus clair de lui. Léanois 2, je vous pratique, est-ce que votre patron est réveillé?

0: vous expliquez que vous avez
1: un pour le canal 64
0: The wind speed of same Calliope head is 30 knots. Message end.
1: Ouais, vous gardez votre course, c'est votre vitesse, ça? Ouais, c'est bien reçu, donc vous restez comme ça pendant combien de temps? Ok, c'est bien pris. Donc pour l'instant, vous restez comme ça et c'est clair pour le Xingchang 18. Là, pour l'instant, vous maintenez votre route et votre vitesse, donc vous restez clair du Xingchang 18. Vous n'allez pas changer
2: pour les Nakosan, je vous retrafique. Free Channel 05605.
1: Oui, je voulais m'en assurer que vous gardiez votre route et votre vitesse. Ok, c'est bien,
2: ouais, je vous passe la

0: Sécurité, sécurité, sécurité. Appel à tous, appel à tous, appel à tous. Ici le Cross Zobourg qui va diffuser à but. Sécurité, sécurité, sécurité. Ici le Cross Corsen qui passe sur le canal 79, émetteur de Bodic, pour la diffusion d'un bulletin météorologique spécial côtier valable entre La Hague et Pinard. Du Cross Corsen, je passe canal 79. 7, 9. On channel 80. 8, 0.
1: Origine météo France, numéro 161, le samedi valable du dimanche, à 14h, au lundi 13 juillet, à 14h,
0: ici le Cross Corsen, fin de la diffusion du bulletin météorologique
2: 171. Warning of near gale. Issued Saturday, the 11th of July 2026 at 1612 UTC. From Perros Gira to a wet vent. From Sunday the 12th of July at 4 UTC to Sunday the 12th of July at 15 UTC. Wind. East or northeast 7. Gusts. From La Hague to a wet vent. From Sunday the 12th of July at 14 UTC to Monday the 13th of July at 0 UTC at least. Wind. East or northeast 7 from La Hague to Breja, extending to the whole area in the evening. Gusts.
0: C'était le Cross Zobourg qui a terminé la diffusion du bulletin météorologique spécial. Bonne journée à tous, je repasse canal 16.

0: Sécurité, sécurité, sécurité. Appel à tous, appel à tous, appel à tous. Ici le Croche Jobourg qui va diffuser un bulletin météorologique spécial côte entre la pointe de Pamar et le cap de la Hague sur l'émetteur de Jobourg. Ici le Croche Jobourg, je passe canal 80, 8, 0. Sécurité, sécurité, sécurité. All stations, all stations, all stations. Ici Jobourg MRCC for a special weather forecast between the Pamar Point and La Hague Cape. Pass on channel 80, 80.
1: 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Émis le samedi 11 juillet 2026. À 16h11, UTC. Annulé, remplace le BMS numéro 170. Avis de grands frais. De Perros Direct.
2: Ah oui,
1: c'est valable du dimanche 12 juillet à 4h. UTC. Au dimanche 12 juillet à 15h. UTC. Vent. Est à nord-est 7. Rafale. De la Hague à 800. Valable du dimanche 12 juillet à 14h. UTC. Au lundi 13 juillet à 0h. UTC. Au moins. Vent. Est à nord-est 7 de la Hague à Bréa. S'étendant à toute la zone en soirée. Rafale.
3: Secure it. Meteor France. Coastal warning number 171. Cancel and replace warning number 170. Warning of near gale. Issued Saturday, the 11th of July 2026 at 1612 UTC. From Perros Direct to a west end. From Sunday the 12th of July at 4 UTC to Sunday the 12th of July at 15 UTC. Wind. East or northeast 7. Gusts. From La Hague to a west end. From Sunday the 12th of July at 14 UTC to Monday the 13th of July at 0 UTC at least. Wind. East or northeast 7 from La Hague to Breja, extending to the whole area in the evening. Gusts.
4: 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Bonne journée à tous, je repasse canal 16.
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5: Sécurité, sécurité, sécurité.

0: 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Né le samedi 11 juillet 2026. À 16h11, UTC. Avis de grand frais. De la baie de Somme, à La Hague. Valable du dimanche 12 juillet à 13h, UTC. Au lundi 13 juillet à 0h, UTC. Au moins. Vent. Nord-Est s'étend de Seine, s'étendant à toute la zone en fin d'après-midi. Rafale.
1: Secure it, Meteo France. Coastal warning number 135. Warning of near gale. Issued Saturday, the 11th of July 2026 at 1612 UTC. From Somme Bay to La Hague. From Sunday the 12th of July at 13 UTC to Monday the 13th of July at 0 UTC at least. Wind. Northeast 7 over same bay, extending to then whole area in late afternoon. Gusts.
2: C'était le Crozet-Jobourg qui a terminé la diffusion du bulletin météorologique spécial. Bonne journée à tous, je repasse canal 16.
3: This is Spain Colony K-Hex Information Service. The original direction is 0.3 degrees. The wind speed of Spain Colony K-Hex is 17 knots, gusting 29 knots. Message ends.